Ei sunt toți la sesuari, abia ei, teorii pentru foragini, de un program. Bon, 10 minutes, 10 minutes, un tac. Allez-vous vous amuser dans les couloirs, on va fumer un jour. On va fumer, on va boire quelque chose. Vous voulez faire le baf? Non, deuxième partie, il y a Jean-Luc Ponty qui va jouer. Mais vraiment, les gars, là, il faut que... Non, c'est le son, c'est le manager, il vient de me dire là, le son. Là. Voilà, le public français, c'est joli. Understands everything that's going on. That's what I like. Ah, celui-là, il croit que je suis con, mais il a raison. Ah, petit, je suis con. What about your cats? I don't believe it. Okay, well, amuse yourself.